une pièce et il y a trois personnes en principe. Non, il n'y a pas trois personnes. Il y a une quatrième personne. Il y a toujours une quatrième personne. Même dans la grammaire, quand tu parles, il y a toujours une quatrième personne. C'est pas une deuxième personne. Il n'y a pas de deuxième personne en toi. Il y a juste la quatrième personne qui parle. Il y a quelqu'un qui parle et qui dit, qui te dit tout le temps qu'on est à quatre, oui, comme une feuille à quatre. Nous sommes tous une feuille à quatre et c'est hyper contraignant. On est une page, une feuille blanche. On est une feuille blanche à l'intérieur de nous, à l'intérieur, tout au fond. Il y a une feuille blanche. Il y a une feuille blanche qui s'envole. Il y a une feuille blanche à l'intérieur de nous qui veut s'envoler. Et nous, on peut s'envoler nous-mêmes. On peut s'envoler si on enlève la feuille, si on le déchire, si on déchire la feuille, on peut commencer à s'envoler. On peut s'envoler quand on commence à déchirer toutes les feuilles. On déchire tous tes livres. Tu prends tous tes livres et tu les déchires. T'es complètement déchiré. T'es déchiré. T'es une chiure de toi-même. T'es à fond. Au fond de toi-même, il y a une espèce de feuille à quatre qui s'appelle chieur. Chieur, oui, c'est ça. Oui, il y a une feuille à quatre au fond, tout au fond. Et puis, il y a quoi encore? Il y a quoi encore? Il y a la quatrième personne. Et on conjugue le verbe à la quatrième personne sur la feuille à quatre. Et puis je sais pas comment ça se conjugue, ça se conjugue de n'importe quelle façon. Tu fais ce que tu veux, tu peux même déchirer la feuille, tu peux jouer avec tes clés, je m'en fiche, mais on est peut-être cinq ou six, oui, c'est possible qu'il y ait un sixième sens, il y a quelque chose qui va dans ta tête. Quand ça va dans ta tête, ça c'est le sixième sens, c'est pas la proprioception. On va pas parler des proprios, non, on va pas parler des proprios. On va juste parler de la proprioception, on va parler de quelque chose qui est à l'intérieur de vous et qui ressent, et c'est tout ce que cette chose fait.

Petit à petit, on crée une épopée. On crée l'épopée entre nous. Entre nous, il y a une épopée qui existe. Il y a une conjonction. Il y a et, le mot et dans la phrase. Il y a le mot et quelque part dans la phrase. Ça, c'est quelque part dans l'épopée. Il y a le mot et un peu partout. Quand il y a plein de choses qui se passent en même temps, il y a une espèce de, il y a une conjonction. Il y a plein d'espèces différentes de conjonctions qui existent dans la nature, dans notre nature profonde. Il y a une conjonction qui est dans la tête, qui relie tout. Il y a une conjonction qui s'appelle l'espace. Il y a une conjonctivite qui s'appelle l'espace, qui est entre nous. Entre nous, il y a un espace qui coupe toute possibilité de réflexion. Il y a l'espace, il y a des corps qui flottent dedans, et il y a quelque part une conjonction dans l'espace. Il y a quelqu'un qui sort de son corps.

C'est plus le même contexte, c'est plus c'est plus un article, on n'est pas en train de lire un article, on lit rien nous, on écrit une épopée qui parle de tout en même temps, tout se passe en même temps, et c'est pour ça qu'on aime bien utiliser le mot et, parce que ça colle tout ensemble, tout est collé, tout se colle, tout s'agglutine dans notre langue, on parle une langue agglutinante, tout est il y a plein de gluten dans la langue, sous la langue, il y a une espèce de gluten toxique qui pourrit la langue. Il y a un côté agglutinant de la langue où tout s'amasse ensemble, tout se ramasse ensemble. On est complètement à la ramasse. On est en train de se parler parce qu'il y a une conjonction, il y a un conjonctivite dans l'œil. On a quelque chose dans l'œil et ça gratte. Et du coup, on commence à gratter. Et on s'envole dans l'air et on voit toute la terre et on voit que la terre c'est un œil géant qui est en train de nous surveiller et du coup on s'envole, on va plus loin, on va tout le temps plus loin, en parlant on va plus loin, on se gratte, on peut se gratter partout, ça gratte tout le temps, ça gratte presque tout le temps et on est en train d'entendre tout le bordel qu'il y a à l'intérieur, il y a un bordel à l'intérieur. Il y a tout ce qui se délie à l'intérieur parce que tout est collé et du coup il faut l'arracher, il faut s'arracher, il faut être complètement arraché, complètement à la ramasse. Et c'est comme ça qu'on se parle, on se parle comme ça, on se parle tranquillement, non? On est en train de se parler tranquillement, c'est tranquille, on est tranquille, c'est des sons tranquilles, c'est tu te décolles et tu vois toute la planète d'un coup et comme ça on est complètement tranquille, on peut se parler tranquillement. Tranquillement.

la réalité est en train de partir en retraite. Elle est en train de le faire en ce moment même. Parce qu'il n'y a que la réalité et l'illusion en face. Il y a l'illusion en face qui regarde la réalité dans les yeux et qui veut absolument pas qu'elle parte, parce que l'illusion se pose la question qui va remplacer la réalité, qui peut la remplacer, qui peut partir en retraite à la place d'elle, qui peut se mettre à la place de la réalité, qui a de l'empathie, qui a une lampe de poche. On a

besoin d'une lampe de poche dans l'obscurité de la réalité, parce que la réalité est trop obscure, c'est trop réel. On regarde la, quand on regarde dans les yeux de la réalité, on voit que c'est trop réel, que qu'il n'y a rien à part elle, qu'il n'y a rien à part cette obscurité qui s'appelle la réalité, qui part à la retraite à la place d'elle. Il n'y a que cette réalité qui est en train de partir, qui est en train de disparaître, qui est en train de s'effondrer. On est en train de s'effondrer dans la même réalité. On est en train de devenir de plus en plus réel. On est en train de devenir ce qu'on est.

Comprendre, c'est rien comprendre. Rien comprendre, c'est prendre du poids. Prendre du poids, c'est en perdre. Perdre du poids, c'est perdre du temps. Perdre du temps, c'est réfléchir au temps qu'on perd. Perdre du temps, c'est réfléchir à tout ce qu'on perd. Perdre du temps, c'est réfléchir à tous nos compères.

réfléchir à tout, c'est réfléchir à rien. Penser, c'est ne pas penser. Penser, c'est mettre un pansement sur la blessure de l'éternité. L'éternité, c'est attendre. C'est attendre.

en train de revenir. C'est revenir au point de départ. C'est revenir au point. C'est mettre un point à la fin de la phrase. C'est mettre fin à la phrase, à la phase. C'est entrer en

plus fragile qu'un vase de porcelaine ou que l'œuf d'un oiseau, la chose la plus fragile de toutes sur Terre. Bien que l'homme bénéficie d'une vision correcte, pour reprendre l'expression de ma grand-tante, elle compile une liste d'animaux dotés d'une acuité visuelle nettement supérieure et beaucoup plus complexe. Par exemple, l'œil de l'aigle est équipé d'un zoom intégré qui lui permet de repérer une proie à plusieurs kilomètres. La palme de la meilleure vue du règne animal revient cependant à une espèce de langouste. Elle affirme d'abord que c'est une langouste, puis se contredit en parlant de crabe. Ces phrases débutent par des considérations sur les limites de l'être humain. Par exemple, lorsqu'elle écrit que l'homme ne voit rien dans le noir. Elle liste ensuite des animaux doués de vision nocturne, parmi lesquels la chouette qui vole dans les hautes sphères et le requin tapis dans les profondeurs. Après s'être attachée au sens de la vue, elle passe à l'ouïe et affirme que même les insectes qui n'ont pas d'oreilles entendent mieux que n'importe quel homme. Elle explore les sens les uns après les autres. L'odorat humain est lui aussi moins développé que celui de la plupart des autres mammifères. Elle cite parmi une foule d'exemples celui du chien de berger islandais qui surpasse de très loin son maître. L'homme passe son temps à boire du café et à uriner alors que le chameau survit sans eau des jours durant en plein désert, souligne-t-elle. En ce qui concerne le sens de l'orientation, l'homme est capable d'aller jusqu'à l'épicerie, tandis que la sterne arctique, joyau de l'azur, vole d'un pôle à l'autre sur ses ailes légères, prodige de la nature. La trompe de l'éléphant lui permet de percevoir un mouvement jusqu'à une distance de 15 km. Et la baleine, le plus gros des mammifères, est capable de repérer le déplacement d'un sous-marin situé à des dizaines de milles et de perturber ses équipements de communication. En réalité, l'homme devrait passer sa vie entière à admirer ces incroyables créatures. Au fil des pages, tante Fifa se montre de plus en plus convaincue de l'infériorité de l'espèce humaine sur le reste du règne animal. Elle conclut à la fin du long passage sur le mammifère bipède que le nouveau-né humain est aussi fragile qu'une aile de mouche. Si son petit corps échappe des mains tremblantes de nervosité, et dans certains cas pur l'alcool de son père, la lumière risque de s'éteindre aussitôt. Celui qui s'arroge le titre de seigneur de la création est en fait l'animal le plus vulnérable de l'ensemble du règne terrestre. L'espèce la plus fragile qu'un vase en porcelaine.

Bonsoir. Je suis l'entité A'prime. Vous allez participer à un rituel sonomagique. Celles et ceux qui ont encore leur téléphone avec elle et eux sont invités à les mettre sur vibreur. Ne les éteignez pas. Il se pourrait que des messages vous soient envoyés. Gardez vos téléphones allumés. Je répète, gardez vos téléphones allumés.

0: Bonjour, je m'appelle Virginie et je représente TestAchat. J'espère que vous passez une excellente journée. Je vous appelle aujourd'hui pour vous présenter une opportunité unique qui pourrait transformer la manière dont vous appréhendez votre temps libre. Comment gérez-vous habituellement votre temps libre? Êtes-vous satisfait de la façon dont vous utilisez votre temps libre actuellement? Bonjour, je m'appelle Virginie et je représente TestAchat. J'espère que vous passez une excellente journée. Je vous appelle aujourd'hui pour vous présenter une opportunité unique qui pourrait transformer la manière dont vous appréhendez votre temps libre. Comment gérez-vous habituellement votre temps libre? Êtes-vous satisfait de la façon dont vous utilisez votre temps libre actuellement?
1: J'espère que vous passez une excellente journée.
0: Bonjour, je m'appelle Virginie, je représente une certaine société. J'espère que vous passez une excellente journée. Je vous appelle aujourd'hui pour vous présenter une opportunité unique qui pourrait transformer la manière dont vous appréhendez votre temps libre.
2: Êtes-vous satisfaite aujourd'hui?
0: Comment gérez-vous habituellement votre temps libre?
3: Bonjour,
0: nous avons récemment développé un programme et je représente TestAchat. J'espère que vous passez une excellente journée.
2: Comment gérez-vous habituellement votre temps libre?
0: Vous êtes satisfaite de la façon dont vous gérez votre temps libre?
2: Vous êtes satisfaite actuellement de la manière dont vous gérez votre temps libre?
0: Comment gérez-vous habituellement votre
2: Je
3: m'appelle Virginie.
0: Et je représente TestAchat.
2: Comment gérez-vous actuellement votre
3: time? J'espère que vous avez passé une excellente journée. Je vous appelle aujourd'hui.
4: Bonjour,
0: Nous avons récemment développé un programme. Je vous appelle aujourd'hui pour vous présenter une opportunité unique qui pourrait transformer la manière dont vous appréhendez votre temps libre. Êtes-vous satisfaite de la façon dont vous utilisez votre temps libre actuellement? Nous avons récemment développé un programme et je représente et je représente et je représente et je représente et je représente et je représente et je représente et je représente et je représente et je représente et je représente et je représente et je représente et je
5: représente et je représente et je représente et je
2: Bonjour, je m'appelle Virginie, je suis
6: passée
2: une excellente journée.
6: Virginie,
7: j'espère que vous passez une excellente journée.
6: Virginie,
7: j'espère que vous passez une excellente journée.
2: Bonjour, je m'appelle Virginie, j'espère que vous passez une excellente journée. Je vous appelle aujourd'hui pour vous présenter une continuité qui pourrait vous permettre de transformer la manière dont vous appréhendez votre journée.
3: Je représente.
2: Bonjour, je m'appelle Virginie.
5: Vous allez bien, je vous passez une excellente journée. J'espère que vous passez une excellente journée.
1: Bonjour,
2: je vous appelle aujourd'hui pour présenter une chose, une idée, une énergie qui pourrait transformer
5: la manière dont vous appréhendez.
4: Tenez la cadence, tenez la cadence.
2: Je m'appelle Virginie. Est-ce que vous êtes satisfaite de la manière dont vous utilisez votre temps libre actuellement? Bonjour, je m'appelle Virginie.
3: Virginie,
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L'offre du jour est celle d'un outil de désenvoûtement pour contrer une emprise. Car emprise, il y a. Ton portable est sous emprise et nous venons le désorceler par les mots de notre glossaire. La langue a été capturée par les CEO des entreprises et du CAC 40. Le libéralisme qui nous enferme dans une seule histoire sans autre perspective. Cette langue capitalistique faite pour nous voler notre puissance d'agir. Nous venons te dire, et toutes les sorcières avant nous, que tu peux reprendre possession de la langue et fabriquer des mots nouveaux qui redonnent de la force, des mots qui reflètent ta réalité, qui représentent vraiment ta vie. Nous avons rencontré des femmes et des hommes en lutte et nous avons forgé avec elles tout un glossaire de mots pour s'empuissancer dans le monde. Nous allons laisser sur ton répondeur un mot et une définition de ce glossaire sorcier que tu pourras disséminer sur les répondeurs d'autres portables et ainsi faire circuler l'anomalie à l'intérieur même des réseaux.

Pansement. Application de compresse lexicale sur les plaies du monde pour le penser. Le glossaire est une forme de pansement.

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siège néolibéral détruisant les protections historiques du Code du travail. L'emprise sur les travailleurs travailleuses s'active par l'utilisation d'applications informatiques, prenant origine dans l'expression germanique « Uber » signifiant « au-dessus », au-dessus des droits du travail.

La friture et le bruit entretenus par les médias, le corps politique et la parole des experts. Ce bruit de friture participe du phénomène de brouillage. Flots incessants d'informations contradictoires, à moitié vraies ou à moitié fausses, balais d'experts et contre-experts. Dérivés vers, brouillage, interférence, apotropaïque, conjuré, capitaliste-miste.

Gréver, un slogan de manifestation. Gréver, c'est rêver grave. 2. Verbe intransitif. Car ici, on ne grève pas quelqu'un d'une charge financière ou autre servitude, comme voudrait nous le faire croire l'étymologie, mais on grève pour se libérer de ce poids qui nous étouffe. On grève comme on rêve général. On grève la nuit et le jour pour ne plus servir des intérêts qui ne sont pas les nôtres et pour être vivante. Dérivé vers brouillage, interférence, apotropaïque, conjuré, capitalistaniste.

Dépossession. Résultat du processus de capture systématique par le capitalisme, par succion et absorption. Des mots, des choses, des images, des affects, des idées, des liens, qui a pour conséquence la perte de sens et la déprivation de son adhérence au monde. La dépossession est issue de ce phénomène toxique de séparation qui consiste entre autres à rompre toute relation entre la pensée et le geste, les modes d'existence et leur articulation collective.

que vous dites. Optimisation. Optimisme toxique. Injonction managériale à l'optimisme, à l'happiness.

Interférence. Coupure dans le discours courant du brouillardage médiatique. Moment de silence et ou de répit où peut se redévelopper l'accès à la pensée propre et à la fabrication collective de sens. Les actions qualifiées d'interférences sorcières provoquent des ruptures dans le continuum bourdonnant de la pensée unique qui nous envoûte. La chape de plomb devient trouée par les bulles d'air neuf produits et a le pouvoir de se réveiller, de réveiller les participantes à ses actions. D'action en action, les moments de silence, de répit et les bulles d'air neuf se multiplient et communiquent jusqu'à former un réseau, semblable à des racines souterraines, prêtes à faire craquer l'ancien monde. Le but d'une interférence sorcière est de faire entendre la musique masquée par la voix des maîtres, de faire entendre le silence auquel nous sommes réduits, et de le repeupler par des chants, par nos voix.

Votre téléphone sont à présent désorcelés. Vous allez pouvoir vous reconnecter. Vous reconnecter ensemble. Approchez-vous. Rapprochez-vous. Formez un cercle. Tenez-vous par la main. Et venez vous connecter à nos opératrices sorcières.

Le charme n'est plus qu'un seul corps. Un seul corps sonore et sensoriel. L'interférence sorcière va pouvoir se propager. L'interférence sorcière va circuler de main en main.

Après ces œufs, fermez le cercle. Faites circuler l'interférence. Le rituel est à présent terminé.

0: vous pouvez récupérer vos téléphones. Si vous avez reçu des messages, propagez-les. Façonnez de nouveaux mots. Infiltrez le langage. Faites circuler l'interférence. Fin de la transmission.
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